Ah, ça déchire. Et si on essayait... Aïe. Ah, oh. Les mecs et si on... Arrête. Si on essayait une version big band avec des cuivres, trompettes, saxophones et tout ça, je pense que ça pourrait être vachement bien. Aïe.